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0: création de la création, c'est l'homme.
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0: L'homme est tout choc, c'est parce qu'elle touche l'affection de Dieu. Là, nous classer l'homme dans la création, l'homme montait même au-dessus des anges. Les anges, des créatures de Dieu, des créatures qui partageaient le monde de Dieu, malgré les anges, ce sont des créatures.
2: Et qui sont les plus proches de Dieu, mais pas égal à l'homme. Parce que là, nous gardons une période de chute. Les anges chutaient, mon Dieu précipité en bas. L'homme chutait, mon Dieu dit que l'homme côtoyait.
0: Ça aide à nous comprendre dans l'homme qu'on valait.
2: Et ça, quand même, senti l'homme vient présenter comme une cible.
0: C'est l'homme qui a tout ennui, toute persécution, tout problème, tout choc. Nous devons comprendre tout. L'homme a des machines, gros camions, qui a voyagé, limonade, plein d'inos. 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Je vais ouais yo avec un cœur de pitié. Pas tellement révolté. Pas tellement prendre avec comme on m'a dit, avec agressivité. Prendre avec un charité. Parce que je dis, si nous avons servi bon Dieu, ce n'est pas un choix, mettez-nous là, mais son faveur que bon Dieu fait nous. Nous pas servi bon Dieu parce que nous avons choisi. Parce que ce n'est pas un moyen pour l'homme choisir bon Dieu. Il y a trois problèmes pour l'homme d'arriver à choisir la perfection, choisir la sainteté. Et je me dis, c'est bon Dieu qui descend, vient chercher nous. Si vous nous avez choisi pour nous croire en bas bras, à l'endroit de la guerre.

0: Il a choisi à le casser. Il a choisi à le dormir sous ta droite. Mais Dieu, pour son amour envers nous, Dieu cherche un homme. Et quand au texte, chantons un cantique, le réel, le grand Dieu, ta souveraine grâce, a daigné venir jusqu'à moi. Ta miséricorde surpasse tout ce que je savais de toi. Mes frères et sœurs dans le Seigneur, je n'ai pas gardé l'homme dans la même position, l'homme, non. Il n'y a pas de droit, il n'y a pas d'ennui. Pour positionne même. Qui positionne l'homme? L'homme, c'est le représentant de Dieu. Apôtre Paul, dans la lettre que l'adressait aux chrétiens de Thessalonique,
1: dans 1 Thessaloniciens 5, verset 23, il présentait toute composante l'homme, non. Dans 1 Thessaloniciens 5, verset 23, il dit que le Dieu de paix vous sanctifie lui-même tout entier et que tout votre être, l'esprit, l'âme et le corps, soit conservé, irrépréhensible lors de l'avènement du Seigneur. Ça veut dire, l'homme sont créatures tridimensionnelles. L'homme, une fois matière, deux fois l'esprit. La matière de l'homme, c'est le corps. Mais il arrive que l'homme, non, m'a dit par ignorance, ou bien m'a connaît, voilé par les œuvres de Satan, l'homme a plus importance à la matière, alors que laisser les deux autres parties principales et même essentielles, les négliger. L'homme parcourit la ville du Cap, dans tout coin, au Aboué, tu Dieu de beauté, mais toute beauté, ça y est, limite, c'est la matière. Mais si il y a un studio de beauté pour la matière, mais il fallait que y ait un studio de beauté pour l'âme, pour l'esprit, pour la partie intérieure. Alors, si nous avons dit, mais côté produit de beauté, côté studio de beauté pour l'esprit et l'âme, l'église. Et c'est dans l'église qu'on embellit l'âme. C'est vrai, dans le studio de beauté, il y a longé pied pour faire zone. Dans le studio de beauté, il y a fait droite main. Dans le studio de beauté, il fait chirurgie esthétique, déplisser figure. Dans le studio de beauté, il a gratté souci, il fait lit. Dans le studio de beauté, il a peinturé bouche. Dans le studio de beauté, il a bon produit pour qu'il y ait peau. Mais on a notre studio de beauté spirituel tout. Parce que le problème que nous gagnons, Mathieu n'a pas arrêté pour longtemps. Lui dit dans Somme 90, les jours de nos années s'élèvent à 70 ans. Et pour les plus brebis, à 80 ans, l'orgueil qui retire n'est que peine et misère. Il passe vite et nous envolons. Malgré nous voulons quimber Mathieu, mais le poilet. Malgré nous voulons mettre fraîcheur sous Mathieu, mais c'est déjà prédit par Dieu. Tu es poussière et tu retourneras dans la poussière. Malgré une rouge bouche, tu es poussière, tu retourneras de la poussière. Malgré une gratte et souci, tu es poussière, tu retourneras de la poussière. Malgré une fesse zong pied, tu es poussière, tu retourneras de la poussière. Malgré une fesse zong main, tu es poussière, tu retourneras de la poussière. Malgré une fesse chirurgie esthétique, déplisser figure, tu es poussière, tu retourneras de la poussière. Il est nécessaire pour nous faire peu de cas de la matière, même pour nous faire plus de cas à l'esprit, parce que la matière a tombé. Nous avons des lois naturelles qui déclarent la destruction de la matière. Vous regardez, vous finissez par son journée fatigué, l'oeil de mon fini. Et c'est parce que mon Dieu fidèle qui fait demain matin lever. Il y a des gens endormi demain matin, ou pas de lever, mais la fidélité déclarée, c'est pour qu'elle abatte, c'est pour sang articulé, c'est pour savoir reposer. D'un matin levé fraîche, oh Seigneur, ou fidèle, grand en fidélité, oh Dieu, mon

Tu restes fidèle, éternellement. Grande fidélité. Amen. Grande fidélité. Jour après jour, tu me tiens par la foi. Tu as pourvu chaque jour à mes besoins. Grande fidélité, sois envers-moi. L'été, l'hiver, les saisons fertiles, les astres brillants que tu as créés se joignent avec la nature entière pour témoigner de ta fidélité. Grande fidélité, grande fidélité. Jour après jour, tu me tiens par la foi, tu as pourvu.

0: vers moi. Bon Dieu tellement bat l'homme, il y a une affection. Avant la création, dans le livre de la Genèse, le premier livre de l'Ancien Testament, il déclarait la terre était informe et vide, et l'Esprit de Dieu se mouvait au-dessus des eaux. Pour bon Dieu capable de mettre chita le plan de la création, lui retirer terre en gloire, il dit que le sec paraisse, et puis le sec apparaît comme le sentier de Dieu. L'Éternel Campbell dit que la terre produit de la verdure, des arbres fruitiers portant de la semence, selon leur espèce. Mais nous avons gardé la préscience de Dieu, nous découvrir tout plan ça, son préparation qu'a faite pour un être qui peut venir, parce qu'il n'y a pas de problème. 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Et là, nous étudions les 5 premiers jours de la création, nous avons une création conforme. Après les 5 premiers jours de la création, en Genèse, chapitre 1er, à partir du verset 26, nous faisons l'homme à notre image et selon notre ressemblance, qu'il domine sur les poissons de la mer, sur les oiseaux du ciel, sur le bétail et sur toute la terre. 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
0: 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David Campé, dans Somme 103, l'a défini l'homme. Il dit l'homme, ses jours sont comme l'herbe. Il fleurit comme la fleur des champs. Et lorsque le vent passe sur elle, elle n'est plus. Et le lieu qu'elle occupait ne la reconnaît plus. 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Bon, quand ça font prière, je dis, Seigneur, être assis à tes pieds est infiniment meilleur que d'être assis sur les trônes les plus élevés de la terre. 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
1: 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Il fallait que bon Dieu prenne masse de terre pour le mettre menu. 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Ça veut dire, sans ce souffle, l'homme c'est cadavre. Et si on n'est pas la connaissance de Dieu, il met toutes sortes de connaissances qu'on a voulu, ils sont cadavres. Il met occupé toute place où qu'on est dans la société. S'il pas un souffle de vie que mon Dieu souffle dans lui, qui permet de lui être attaché à mon Dieu, lui c'est cadavre.
0: 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Le ciel avec Dieu, mais une fois Lucifer, qui était l'esprit de grandeur, l'esprit d'élévation monté dans tête lui, il dit, je serai semblable au très haut. Il va monter trône ni plus haut. 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Il dit quelque part dans la Bible, je voyais Satan tomber du ciel comme un éclair. Malheur à la terre, malheur à la mer, car le diable est descendu vers vous animé d'une grande colère. Depuis l'air, la terre entravée. La terre tellement entravée, l'adversaire introduit le doigt dans le jardin pour le suer sang sous l'homme. 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Ça veut dire que vous n'avez pas l'autre moyen devant vous. Vous n'avez pas l'autre alternative. 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Ça veut dire le serpent ancien était rapproché de l'homme, mais quand même c'est serpent. 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Ève, après dialogue là, la Bible dit qu'il y a trois bagailles qui entrent en ligne de compte. Ça qui entre en ligne de compte, pied bois, li agréable à la vue, li bon à manger, et le précieux pour vie intelligence. À partir de ce moment, Ève prend un fruit à li manger le premièrement pour compte li, après le poté bamaril, et puis son bouleverse, la création en deuil. Et en Genèse, chapitre 3, la parole de Dieu dit, à partir du verset 7, les yeux de l'un et de l'autre s'ouvrirent. Mais sa ennemi en fait. Mais quand elle vient suer sang, et quand Dieu finit ouvrir, yo voyo tout uni, yo prend des feuilles de figuier pour barrer nudité yo. Dans même Genèse 3, elle a continué dans verset 24, 25 à continuer. Nous joignons l'Éternel mettait un chérubé dans le jardin. Pour monsieur dame, pas qu'à rentrer et pousser de yo. Oh l'homme, ou perdu privilège là. Oh l'homme, ou perdu relation. Oh l'homme, ou perdu relation avec bon Dieu et la terre maudite. Toute bête vient sauvage. Lion vient sauvage. Lion pas voulu ou l'homme à mort. Tigre pas voulu ou l'homme. Ça veut dire le péché agit sur la création. Mais le conseil divin a réfléchi. Le conseil divin a regardé comment mal là a rongé la terre. C'est comme si je me sentis à travers la création, Dieu en tâtonnant. Dieu a cherché l'homme. L'aller en Genèse 12. Il prend Abraham. Il fait Abraham quitter le pays. Quitter la patrie vers l'inconnu. Et puisqu'il te promet à Abraham une bénédiction particulière, il fait la personne d'Abraham une grande nation. Il te dit Abraham a fait de une grande nation. Il fait ça effectivement. Dans descendant d'Abraham, dans descendant d'Isaac et de Jacob, nous venons le peuple d'Israël. Peuple ça, que bon Dieu respectait promesse-lui. Vous songez en Exode, chapitre 3, les relais de Moïse devant le buisson ardent. Ils font répétition, ils disent, je suis le Dieu de tes pères, le Dieu d'Abraham, le Dieu d'Isaac et le Dieu de Jacob. Et finalement, en Genèse, chapitre 49, là, Jacob va le trépasser, Jacob va laisser la terre. Jacob réunit les 12 tribus d'Israël pour commencer à éparpiller les bénédictions particulières. Ça me songeait parmi les bénédictions, c'est remarque qu'il te fait à Ruben, son premier fils. Ruben, ma force, ma vigueur. Mon premier, où tu as dû jouir la bénédiction première, mon père du lit, parce que vous montez sous couche, papa, ou souillez, ou maudit. Et m'encourage à soi, alors il la caille, lire Genèse 49 avec soin. Ou après les bénédictions particulières que le bail, que le te donne, que le te Azer, que le te Isaka, que le te Zabilon, que le te Manassé, que le te Benjamin, que le te Judas, toute tribu ça a une bénédiction. Mais, ça nous vient de comprendre, Israël, qui en tant que peuple de Dieu, qui issu d'Abraham, d'Isaac et de Jacob, dans légèreté, dans négligence, dans fixer les yeux sur les saintes écritures seulement, sans fixer les yeux sur Dieu, ils ont perdu une occasion en tant que peuple. En Genèse 46, la parole de Dieu dit, avec Jacob, le peuple d'Israël, elle passe son séjour dans le pays d'Égypte. Et séjour ça, qui va bientôt déboucher sur l'esclavage. Avant la mort de Joseph, Joseph font réunion en Genèse 50 avec les filles de Manassé, fils de Makir. Et dans la réunion, ça a été répété deux fois dans la réunion, c'est « Je vais mourir, mais Dieu vous visitera. » Et là, elle dit « Dieu vous visitera » en deuxième position. Elle dit « Oh, et vous ferez remonter, mais au loin d'ici. » Ça veut dire Joseph était en train d'entrevoir que peuple ça, non seulement il va passer au long séjour d'esclavage dans le pays d'Égypte, mais la miséricorde de Dieu va bientôt ouvrir les barrières de l'Égypte pour que le peuple soit capable de sortir. Effectivement, ça a été fait vrai. Mais apôtre Paul, apôtre des gentils, dans le livre des Actes des Apôtres, chapitre 9, la parole de Dieu dit la conversion de Saul. Saul frappait sur la route de Damas. Et Saul vient accepter Christ comme sauveur parce qu'il frappait terriblement. Dans Actes des Apôtres, chapitre 13, Saul, pas Saul encore lit Paul, mais cette fois-ci il est appelé au ministère. La Bible dit, pendant qu'il servait le Seigneur dans leur ministère, l'Esprit dit, mettez-moi à part. Barnabas et Saul pour l'œuvre à laquelle je les ai appelés. Paul recevoir vocation pour le prêcher. Premier côté, Paul allait, là, le côté les Juifs. Il dit, yo, la parole de Dieu annoncée à nous-mêmes premièrement. Mais puisque nous jugeons nous indignes de la vie éternelle, qu'on a le droit de jouer pas un. Mais pour nous expliquer le phénomène, côté que païens ont accès à Dieu, parce que mon Dieu n'a pas aucun rapport avec les païens, parce que les païens n'ont pas adoré toutes sortes d'objets. Les Philistins n'ont pas adoré Milcon, n'ont pas adoré Dagon, Dieu païen, ça n'ont pas adoré Moloch. Mais mon Dieu n'a mis à lui. Il a regardé la façon que païen yo paganisé. Alors que les juifs qui l'adouaient porter l'emblème de Dieu, mon Dieu souhaitait. On a passé 430 ans de séjour dans le pays d'Égypte et 400 ans d'esclavage. Le Seigneur Jésus, dans le grand plan de la rédemption, le conseil divin déclare, n'a pas qu'à quitter le problème non comme ça. On a établi un plan de réparation. Dans l'évangile de Matthieu, chapitre 4, Jésus paraît pour inaugurer le plan de la rédemption. Dans Matthieu 4, pendant que Jésus paraît, l'adversaire pensait ces mêmes bagailles. Même ça, il était fait dans le jardin. Il pensait qu'il a fait Jésus ça tout. Mais pas oublier Jésus, il est 100% Dieu. Pas oublier Jésus, il vient sous la tête tout béni, tout poudré. Et nous avons dit Satan le diable, ce n'est pas Ève ça, mais c'est le Fils de Dieu. Nous avons dit Satan le diable, soit tu fais Ève là, ou pas qu'a fait Jésus lui. Et il fait tentative en Matthieu 4. Après Jésus fit jeûner 40 jours et 40 nuits, la Bible dit le tentateur s'est approché, lui dit, si tu es fils de Dieu, ordonne que ces pierres deviennent des pains. Jésus déclare que l'homme ne vit pas seulement de pain, mais l'homme vive de toute parole qui sort. Allons bataille, papa, qu'engager. Et bataille ça, où est juste côté l'engager? C'est pour que l'église capable de prendre naissance. Trois chocs ça, que Satan le diable prend, c'est pour l'église capable de prendre naissance. Après le fin d'il, s'il fait roche tout le pain, Jésus dit l'homme ne vit seulement de pain. Qu'on y a l'entraînement Bible avec Jésus dans Somme 91. Il dit Jésus, si seulement, il a gagné quoi l'emballe pas gagner, parce que l'écrit dans Somme 91, verset 11, il leur donnera 16 ans de te garder dans toutes tes voies et te porteront sur les mains de peur que ton pied de hurte contre une pierre. Jésus dit, il est aussi écrit que tu ne tenteras pas le Seigneur ton Dieu. Ça veut dire qu'on lutte pour l'église vient prendre sens là. Une grosse bataille engagée, ou même qui ont type place dans l'église ou Chita, c'est pas qu'on sort Chita là, le ciel engage une bataille pour Chita sous type point de bazar, sous Wayodia, son champ d'espérance qui n'en met un. On prix payer pour ça. C'est pas dans la librairie ou aller, ou aller acheter un champ fin avec ça, non. On engagement, une bataille qui est engagée. Et ça fait vous devez comprendre ça, le fait que ou même prendre l'église, c'est pour garder ça avec un pile considération. Et pas garder moi-même, yon colle dans le coum, je vais lever ça dans le parent. Il y a un micro même depuis 25 ans. On a prêché l'évangile. Ça n'a pas léger. Son bagage pour nous garder avec un pile considération. Ce n'est pas chaud pour nous bailler pendant micro dans nous. Mais c'est pour nous respecter ça. N'est qui étudier, n'est qui préparer, n'est qui former. Il y a une technique pour le micro. Parce qu'il prépare pour micro. Mais habitant gros souliers, figure du temps pour nous-mêmes, nous qui micro à demain parce que nous ne pouvons pas tomber. Et troisième et dernière phase de tentation, t'attends le diable présenter Jésus, le royaume du monde de leur gloire. Il dit, si seulement le prosterné devant la balio, Jésus dit, c'est assez, arrière de moi, Satan. Car il est écrit, tu adoreras le Seigneur ton Dieu et tu ne serviras lui seul. Qu'on y a bataille à gagner et l'église va le prendre naissance. L'évangile de Matthieu, chapitre 16, à Césarée de Philippe, Jésus campait à Césarée de Philippe, lui posait deux troublantes questions à ses disciples. La première question, qui dit-on que je suis, moi, le Fils de l'homme? Et la deuxième question, qui dites-vous que je suis? Dans qui dit-on que je suis? Les uns disent que tu es Jean-Baptiste, tu es Jérémie ou l'un des prophètes. Mais qui dit-on, qui dites-vous que je suis? Pierre déclare, tu es le Christ, le Fils du Dieu vivant. Et Jésus tressaillit d'allégresse, dit à Pierre, ce ne sont ni la chair, ni le sang qui t'ont révélé cela, mais c'est mon Père qui est dans les cieux. Et moi, je te dis, alléluia, que tu es Pierre. Et sur cette pierre, je bâtirai mon église. Et que les portes du séjour des morts ne prévaudront pas contre elle. Je te donnerai les